0: Le Salvum Fac Populum Thierry de Te Deum du musicien brésilien Amaral Vieira clôt cette partie de notre voyage dans le monde vocal et celui d'opéra en particulier. Dans ce bref extrait enregistré en 1996, on a entendu la soprano Adriana Kohoutkova, la mezzo-soprano Denisa Shlepkovska, le ténor Simon Chomoriai et la basse Vladimir Kubovčík. Le chœur et l'orchestre de la Philharmonie slovaque ont été dirigés par Marian Vach.
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0: Le rideau de fer a été encore bien en place, quoique légèrement effrité, quand le chef Zdeněk Košler a enregistré avec le

chœur et orchestre de la Philharmonie slovaque, le Requiem de Mozart. C'était pour le compte de Naxos, le label qui, dans ces années 80 du XXe siècle, a sillonné les pays de l'Est de l'Europe à la recherche des pépites musicales à enregistrer et à éditer et à se faire aussi une place au soleil ailleurs. Une réussite, je vous le dis. Voici donc Tuba Mirum avec la soprano Magdalena Hajošiová, la contralto Jaroslava Horská, le ténor Josef Kundelák et la basse Peter Mikuláš.

0: Le ténor Peter Dvorsky en Elgardo et la soprano Edita Gruberova ont chanté ce duo extrait de Lucia di Lammermoor de Donizetti. Ça s'est passé à Vienne, à l'Opéra de Vienne plus précisément, en 1978, et l'orchestre de la maison a été dirigé par Giuseppe Pattane. Et précédemment, c'était le chœur jeunesse de Vienne qui, en chœur de soldats, a martelé son Love d'Esta, tiré de l'opéra Béatrice de Tende de Vincenzo Bellini. Une prestation suivie de très près par l'air de Béatrice, magnifiquement interprété par Edita Gruberova.
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0: Et maintenant, une ancêtre mythique de la dynastie de Přemyslid et du peuple tchèque en général, une femme puissante qui, selon la légende, fonda la ville de Prague. Et c'est sur cette légende que s'est appuyé Bedřich Smetana pour écrire son opéra éponyme sur un livret allemand de Josef Wenzig, traduit beaucoup plus tard en tchèque par Erwin Spindler. Il faut dire que le père fondateur du renouveau national en musique, Kate Smetana, ne maîtrisait pas très bien la langue tchèque à ce qu'on dit. Mais maintenant, écoutons cet extrait de son opéra Libouché avec la soprano slovaque Gabriela Beniačková, dont le rôle-titre, le chœur et orchestre du Théâtre national de Prague, a été dirigé par Zdeněk Košler.

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1: Et on termine ce programme par l'air de Rosine, extrait du Barbier de Séville, chanté par la soprano René Fleming. Cette capture a été utilisée dans Les Aventures de Tintin, le film de Steven Spielberg. La scène présentait la fameuse cantatrice Bianca Castafiore. La musique a été arrangée et dirigée par John Williams. Et après, si le temps nous le permet, on écoutera un extrait de la flûte enchantée avec la soprano Edita Gruberova dans le rôle de la reine de la nuit. C'est une capture live du Festival de Salzbourg réalisée en 1974 dans lequel le chœur et orchestre de l'Opéra de Vienne sont dirigés par Herbert von Karajan.

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1: Départ pour le chœur chantant du Pays de Galles sur votre web radio lyrique signée France Musique et sur l'appli Radio France. Avec le plus attachant de ces bad boys, délicieux personnage à la carrure de rugbyman, j'ai nommé le grand baryton basse Brunterfell.

Air célébrissime du barbier de Séville de Rossini, que cet air de la calomnie par notre bad boy du jour sur Opéra et sur France Musique, j'ai nommé le baryton basse Bryn Terfel, qui s'est initialement fait connaître dans les rôles mozartiens, et nous y reviendrons, car à l'instant nous voici propulsés au XXe siècle, mais avec un hommage à ce XVIIIe siècle de Mozart et de quelques autres tout de même. Hommage signé Igor Stravinsky dans son opéra « La carrière du libertin », « The Rake's Progress » en anglais dans le texte, et la magnifique rencontre vocale entre Bryn Terfel et le ténor anglais Ian Bostridge,

Très belle version de la carrière du libertin avec John Eliot Gardiner, l'Orchestre Symphonique de Londres et ici le personnage haut en couleur de Baba, incarné avec cette sorte de gourmandise froide qu'a la mezzo Anne-Sophie von Otter. Baba la Turque, femme à barbe dans un cirque que Shadow, alias Brinterfell, notre fil rouge du jour sur Opéra et sur France Musique, dont Shadow donc veut que son protégé, le libertin Tom Rakewell, l'épouse. Car ce diable de Shadow prétend qu'il faut défier la tyrannie du désir et du devoir, et que la femme à barbe étant pour lui l'antithèse du désir, Tom, en l'épousant, ne lui devra rien. Mais voici qu'à l'acte 3, Shadow finit par demander sa rétribution, rien moins que l'âme du libertin que lui et Rakewell vont jouer aux cartes.

Nick Shadow, l'ombre, le diable en personne. Mais pourquoi est-ce un rôle qui va si bien au baryton basse gallois Bryn Terfel ? On se le demande. Nick Shadow, alias Bryn Terfel, dans la carrière du libertin d'Igor Stravinsky, puis à l'instant notre atterrissage en douceur, quoique d'inquiétante façon, dans l'univers mozartien, avec cette voix d'outre-tombe qui surgit à l'acte 3 d'Idoménée. Et pour poursuivre, avec un bel appétit, quoi de mieux que la légèreté de la flûte enchantée et ce duo entre Papageno l'oiseleur et sa conquête, la bien nommée Papagena, par une soprano d'anthologie, que ce soit vocalement ou par sa présence scénique, j'ai nommé Cecilia Bartoli.

merveilleuse flûte enchantée, magnifiquement servie par deux artistes d'exception, la stratosphérique soprano italienne Cecilia Bartoli et le truculent baryton basse gallois Bryn Terfel, notre fil rouge pendant deux bonnes heures encore sur votre web radio lyrique signée France Musique, toujours à suivre dans ce personnage pour le moins croquignolet de Papageno.

Après avoir effleuré le Don Giovanni de Mozart et ce rôle de Leporello, le valet exaspéré du froid séducteur, rôle qui rendra célèbre Winterfell, mais nous y reviendrons avec gourmandise en fin de programme. À l'instant, c'était une nouvelle incursion dans l'univers truculent de Rossini que nous faisions aux côtés du non moins truculent Winterfell, auquel cet air de jalousie puis de réconciliation de l'italienne à Alger, toujours aux côtés de Cecilia Bartoli, va comme un gant. Pour l'instant tout de même, à propos de Don Giovanni et pour patienter, voici un autre très beau duo tiré de ce grand opéra mozartien.

Concini va comme un gant à notre fil rouge du jour sur Opéra et sur France Musique. Eh bien Donizetti, toujours sous l'angle de la comédie et des personnages ridicules dans leur tentative de manipulation, Donizetti aussi. Nous sommes en compagnie de Bryn Terfel et de ses plus grands enregistrements sur votre web radio lyrique et sur l'appli Radio France. Personnages parfois ridicules, mais souvent inquiétants, diaboliques en tout cas, et tant qu'à l'incarner, il choisit le diable en personne, le sardonique Méphistophélès, par exemple dans le Faust de Gounod et son délétère Vaudor.

Brune Terfel, très à l'aise aussi dans le répertoire français du 19e siècle, que ce soit dans le rôle diabolique de Méphistophélès, dans le Faust de Gounod et son éternelle tentation du veau d'or, ou chez Bizet, de manière tout aussi vivante, dans un air encore plus célèbre, qui en pleine vague espagnolisante dans l'opéra français recrée sous nos yeux et de manière très incarnée le déroulement d'une course de taureaux. Et puis alors, quel plus flamboyant personnage dans la Carmen de Bizet que le fameux personnage du toréador. Viva, viva le torero !

Bisez encore et toujours sur votre web radio lyrique signée France Musique pour l'appli Radio France. Et après le célébrissime air du Toréador, extrait de la non moins célébrissime Carmen, un duo magnifique d'émotions, celui de deux amis qui se jurent fidélité, même s'ils se voient déchirés par l'amour de la même femme. Roberto Alagna et Bryn Terfel, émotion à fleur de peau, et autres très beaux duos pour le baryton basse gallois dont nous effeuillons avec bonheur la discographie. Autre personnage diabolique à suivre pour notre vrai faux bad boy gallois.

0: Alors là, en termes de bad boy, nous voici parvenus au sommet. Celui qui fait de l'appellation de vil personnage un doux euphémisme même. L'infâme baron Scarpia dans Tosca et dans ses plus basses œuvres, d'un noir flamboyant, dans la voix du baryton basse gallois Brinterfell, à qui ce programme rend hommage sur Opéra et sur France Musique durant une bonne heure encore. Entre personnages sombres donc et ridicules, flamboyants aussi, avec cet autre rôle qui forcément était destiné à notre héros du jour, l'inénarrable mais sublime Falstaff du dernier Verdi.
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1: Verdi à son sommet dans l'évocation du personnage fétiche et récurrent dans l'œuvre de Shakespeare, inquiétant, intrigant et ridicule bouffon de Falstaff, renouvelé par la personnalité de notre invité musical du jour sur votre web radio lyrique signée France Musique, le baryton basse gallois Bryn Terfel. Et la musique de Verdi, pour introduire à celle de son grand rival, même si les deux et chacun à sa façon sont allés l'un vers l'autre, musicalement en tout cas, à la fin de leur vie. Verdi avec Falstaff, donc, et Richard Wagner avec les maîtres chanteurs de Nuremberg. Et finalement, tous deux, sous un angle qui ne leur était pas familier, mais qu'ils investissent avec brio, sans oublier, bien au contraire, une véritable émotion. Ce chant, c'est le vaste chant de la comédie humaine.

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Qui a dit que Wagner était pompier ? Certainement pas Brin Terfel, qui nous accompagne dans la musique du démiurge allemand sur Opéra et sur France Musique, avec cet air à la douceur exquise, air de Tannhäuser, pénétrant et nostalgique. Nous avons déjà beaucoup entendu notre bad boy gallois dans le rôle du diable, si présent à l'opéra au XIXe siècle. Eh bien le voici en Dieu des dieux, tout simplement. Pas parfait pour autant. Nous entrons là dans la redoutable complexité humaine telle qu'envisagée par Wagner, entre ombre et lumière, et Wotan donc, descendu du Valhalla pour punir à contre-cœur sa fille soldate préférée, la Valkyrie Brunhilde, pour avoir défendu un amour interdit. Il l'a punie en lui donnant le sommeil éternel, protégé tout de même par un feu magique divinement bien rendu par l'écriture orchestrale. Voici la très belle fin du premier épisode et deuxième opéra de l'Anneau du Nibelung.

Un avant-goût stylistique de la fin de notre programme spécial Brinterfell sur votre web radio lyrique signée France Musique et sur l'appli Radio France. Fin de programme qui sera consacré aux apparitions de Brinterfell dans le domaine du musical, avec cet extrait de la cantate, cantate en forme de requiem tout de même, commémorant la tragédie du 21 octobre 1966 au Pays de Galles, où 116 enfants et 28 adultes moururent asphyxiés lorsqu'un énorme nuage de grisou s'abattit sur l'école où ils se trouvaient. Mais chose promise, chose due, c'est maintenant envers un opéra déterminant dans la carrière de Brinterfell que nous nous tournons.

0: Don Giovanni, opéra capital de Mozart, rôle déterminant aussi dans la carrière de Bryn Terfel, à qui ce programme est dédié sur Opéra et sur France Musique, avec pour commencer le rôle de Leporello, homme du peuple et servant de Don Giovanni, rabatteur à son grand dame de proie féminine pour celui que l'on qualifierait peut-être aujourd'hui de prédateur sexuel, rôle qui révéla le baryton basse gallois aux oreilles du monde lyrique, ici aux côtés de Claudio Abbado. Bryn Terfel, qui devient Don Giovanni lui-même, cette fois-ci, aux côtés de Georg Scholti, avec cette autre très belle version ressortie en 2012.
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Avec Mozart et ses sextuors vocaux, on touche au sublime, que ce soit musicalement, dans la caractérisation de chaque personnage, mais aussi avec un sens du théâtre rarement égalé dans l'histoire de l'opéra. Retour, pour refermer cette évocation mozartienne à la version Scholti, pour la fin, ou presque, de ce Don Giovanni, fin très sombre pour un opéra de Mozart, qui voit l'arrogant Don Juan, Brinterfell, inviter à sa table la statue de pierre du commandeur qui, pour finir, et devant son refus de se repentir pour ses odieux forfaits, le verra engloutir dans les flammes de l'enfer. Bigre. On dit que Mozart aurait été inspiré par son propre père pour ce personnage du commandeur, et cela donne encore plus à réfléchir.

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De Don Giovanni à Don Quichotte, même préfixe de noblesse, même Espagne évoquée, mais un gouffre entre les deux personnages, cynisme d'un côté contre idéalisme volontairement naïf, je dirais, de l'autre. Un gouffre qu'enjambe avec une certaine volupté Bryn Terfel, à l'approche aussi physique que fine de ses rôles et à la diction française tout de même des plus enviables. Rendu de nouveau au XXe siècle et à ses comédies musicales, voici venu le temps de refermer ce programme spécial avec un autre beau duo pour Bryn Terfel, celui qu'il forme avec la soprano Renée Fleming, magnifique aussi dans ce répertoire, comme on l'entendra en solo juste après cet extrait du terrible Barbier de Fleet Street.

et une mélodie de Cole Porter pour refermer notre évocation du baryton basse gallois Brinterfell sur Opéra et sur France Musique. Ici avec la délicieuse Renée Fleming, aussi à l'aise dans l'opéra que dans la comédie musicale, décidément. Et un Brinterfell qui n'oublie jamais dans le cours de sa carrière ses racines galloises, des racines forcément chantantes.

0: coup d'œil ! Quelle belle noce ! Et rassurez-vous quant à votre père, mademoiselle Camille. Il sera revenu pour la cérémonie, même si, ce matin encore, il allait au-devant de ce riche convoi qui l'attend de Smyrne.
1: Comment, Rita ? Tu l'as laissé partir ?
0: Soyez tranquille ! Il n'y a plus de danger maintenant que ce fameux corsaire, ce terrible Zampa, est arrêté !
2: La nouvelle est certaine. Il a été conduit dans les prisons de Melazzo à 2 lieues d'ici. Je viens même de recevoir du conseil de Messine la sentence qui le condamne.
0: Un vrai Satan ! Échappé de l'Etna !
2: Tu lui en veux beaucoup, ma bonne Rita.
0: Il est cause que je suis veuve, monsieur ! Pauvre Daniel Capuzzi ! Un si bon mari que je trouvais toujours quand je voulais gronder, et qui a disparu au bout de 6 mois, quand je commençais à m'y habituer.
1: Ah, je vous en prie, ne parlons plus de ce Zampa.
0: C'est juste. Et puisqu'il va être pendu, on peut lui pardonner. Je cours surveiller le banquet. Vous, monsieur Alphonse, adressez donc une prière à la patronne du pays, la bonne Alice Manfredi.
2: Quel nom vient-elle de prononcer ?
1: Eh bien, celui de cette statue. Cette pauvre fille vivait ici, il y a 12 années, en proie au plus profond chagrin. Il y a sur ses malheurs une complainte que chantent les jeunes filles.
2: Ah ! Je vous écoute.

Ah!

Est-ce un rêve? Me voilà donc sa femme. Mais mon père est sauvé. Il va m'être rendu. Pauvre Alphonse. Il est parti sans doute. Et ne saura jamais que je n'ai cédé qu'au plus saint des devoirs. Qu'entends-je? Cet air sicilien que nous avons répété si souvent ensemble. Qui donc? Je ne vois à la clarté de la lune qu'un jeune pêcheur dont la barque s'approche lentement.

0: Ne craignez rien. Personne ne m'a vu. Écoutez-moi. Je connais enfin la cause de mon malheur. Un mot de ce misérable m'a appris la captivité de votre père et le sacrifice qui vous était imposé. Mais une promesse arrachée par la violence ne saurait lier votre sort. Tout est disposé pour votre fuite. Dites un mot, je vous conduis au pied du vice-roi.
1: Trahir un serment prononcé devant Dieu? Non, Alphonse, ma vie est terminée. Mais si j'ai dû renoncer au bonheur, du moins je ne serai pas à un autre.
0: Que dites-vous? Ce mariage?
1: Il a juré sur l'évangile de m'accorder une grâce. Au ciel, c'est lui! Fuyez, fuyez! Vous n'avez qu'un instant. Adieu, songez à votre sœur.
0: J'en ai donc fait. Qu'entends-je? Une fête, une sérénade pour les nouveaux époux!

0: Aucune issue. Que faire? Sauvons l'honneur de Camille. Là, sur ce balcon.
1: Merci, mes braves amis. À demain. Me voilà donc chez moi. Qu'en dis-tu, Daniel?
2: Que Dieu vous y maintienne. Quant à moi, capitaine, je vous fais mes adieux. Je me retire des affaires. Je ne puis me faire à tout ce qui se passe autour de vous. Des statues qui marchent, qui se promènent. Car il paraît que vous l'avez encore vu pendant la cérémonie.
1: Je t'avais défendu de m'en reparler. Mon ordre a-t-il été exécuté?
2: Nous l'avons enlevé, et après l'avoir brisé en 1000 morceaux, on l'a jeté à la mer.
1: Oh, m'en voilà délivré.
2: C'est juste. Il est temps de se retirer pour aller rejoindre Madame Daniel.
1: Madame Daniel?
2: Hélas, oui, capitaine. J'ai retrouvé ma femme. Et pour me mortifier, je vais finir mes jours avec elle.
0: Oh, veillons sur Camille.
1: Elle est là. Elle est à moi. Ah, oh, la voici.
3: Je viens vous rappeler votre promesse. Vous avez juré devant Dieu de m'accorder la première grâce que je vous demanderai.
1: Et que voulez-vous?
3: Me retirer à l'instant au couvent et y passer ma vie.
1: Jamais! C'est vous seule que je veux.
0: Infâme.
3: Au nom du ciel, ayez pitié de moi.
1: Ah, je devine. Ce nom de Zampa vous fait horreur. Rassurez-vous, Camille, je puis vous donner celui de Comtesse de Monza.
0: De Monza?
1: C'est celui de mon père.
0: Dieu! C'est mon frère!

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1: On prend le large. Aujourd'hui, sur Opéra et sur France Musique, on met les voiles. Embarquement immédiat. Bon d'accord, la météo n'est pas idéale et Richard, qui a déjà fait le voyage, en a eu la peur de sa vie. Le bon côté de la chose tout de même, pour ce qui concerne Richard, c'est qu'il y survécut à cette tempête et que cela lui donna même une fameuse idée d'opéra.

Le vaisseau fantôme, son ouverture dans la version enregistrée en août 2024 à l'Opéra d'Oslo par Edward Garner et l'Orchestre de l'Opéra National de Norvège, car la Norvège, figurez-vous, c'est là où Richard, dont je vous parlais juste avant, Richard Wagner, son compositeur, subit la fameuse tempête en bateau qui lui donnera l'idée de ce vaisseau fantôme. Il était donc tout à fait indiqué qu'il revienne ainsi au port de son inspiration, en Norvège, avec cet orchestre étincelant, et ici, avec une native de Norvège elle aussi, la soprano Lise Davidsen, qui chante une zenta au caractère rêveur, obsessionnel et exalté.

Comme surprise, Zenta à l'acte 2 du vaisseau fantôme de Wagner. Zenta, incarnée ici par la soprano Lise Davidsen. Zenta qui reprend à son compte le chant de liberté maudit du Hollandais volant, condamné à errer sans fin sur les flots. Et cocorico oblige, c'est ici le très beau ténor français Stanislas de Barberac dans le rôle d'Éric, le fiancé bientôt éconduit de Zenta, que nous écoutions aux côtés de Lise Davidsen. Mais il ne faut pas oublier, bien sûr, pour autant, le Hollandais justement, le Hollandais du grand baryton canadien Gerald Finlay, à qui le père de Zenta a promis la main de sa fille en échange des immenses richesses que recèle son vaisseau fantôme.

Nous étions en Norvège tout à l'heure et nous avons vogué un peu plus à l'est pour arriver en Finlande, patrie du compositeur Peter Lieberson, pour ses chants d'amour et de tristesse sur des textes de Pablo Neruda, des pièces qui, à l'origine, auraient dû être destinées à son épouse, la mezzo-états-unienne Lauren Hunt, décédée malheureusement d'un cancer du sein avant l'écriture de l'œuvre en 2006, une mezzo au timbre envoûtant, une des plus grandes tragédiennes de sa génération et qui connut donc un destin météorique.

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1: Et votre web radio lyrique adore les grandes voix. Alors forcément, celle de Luciano Pavarotti, qui aurait eu 90 ans le 12 octobre 2025. Soufflons donc une bougie pour lui, une bougie que nous ressoufflerons à l'envi. À l'écoute, par exemple, de cet air d'Edgardo, à l'acte 3 du Lucia di Lammermoor de Donizetti. Pavarotti, ici aux côtés de Nikolaï Gurov, dans cette version dirigée par Richard Boninge et parue en 1971.

en bateau, sur la mer ou les océans, il arrive malheureusement que l'on finisse au fond de l'eau. L'autre nuit, au fond de la mer, air splendide et néanmoins assez méconnu, dû à Arrigo Boito, qui, s'il fut le librettiste des derniers chefs-d'œuvre de Verdi, composa également pour l'opéra et notamment ce Méphistophélé, un personnage certes peu recommandable, mais qui inspira décidément beaucoup le monde lyrique au XIXe siècle, bien souvent pour le meilleur, et qui en plus nous donne l'occasion d'entendre toute la sincérité du soprano lyrique d'Ermonella Iao, l'italo-albanaise Ermonella Iao, qui remet également à l'honneur les mélodies de Donizetti.

Comment évoquer Donizetti sans cette larme furtive, si célèbre et si bien chantée par l'immense ténor belcantiste qu'est Juan Diego Flores ? Eh bien, on n'a même pas essayé. Et quel plaisir ! Retour aux enregistrements récemment parus et actualité wagnérienne bien vivace de ces années 2020. Tout à l'heure, le vaisseau fantôme, et ici, à l'autre bout de la carrière du grand Richard, ses maîtres chanteurs de Nuremberg, enregistrés sous la direction de Christian Thielemann par l'orchestre le plus wagnérien du monde, celui que dirigea Wagner lui-même, la Staatskapelle de Dresde.

Du Silencium de l'acte 3 des Maîtres Chanteurs au très apaisant album de l'octuor a cappella britannique Voices 8, intitulé lui comme un clin d'œil après le silence, nous voici parvenus sur les terres lyriques ô combien fertiles de Benjamin Britten. Enfin, terre, il faut le dire vite, car c'est de nouveau en mer qu'il nous entraîne dans son opéra Billy Budd, et son écriture orchestrale y est ample comme la houle. Récit finalement bien actuel que celui de cet opéra évoquant pêle-mêle l'homosexualité refoulée et le harcèlement, d'où surnage fort heureusement la figure lumineuse de Billy Budd.

Le baryton suédois Peter Mattei en prince Yeletsky nous a ramenés à terre, en Russie, dans l'une des nombreuses adaptations de Pouchkine à l'opéra et ici de sa pièce « La Dame de pique » par un certain Tchaïkovski. Russie toujours avec le premier opéra de Sergueï Rachmaninov créé en 1906 au Bolchoï, dont Rachmaninov était alors le directeur musical. Le Chevalier avare, tel est son titre, est également une adaptation de Pouchkine. Petite tragédie de la sécheresse d'âme irrémédiable d'un baron qui finira par s'aliéner son propre et unique fils, persuadé qu'il est que celui-ci veut l'empoisonner.

si l'on ne se souviendra pas de Rachmaninov pour ses opéras, son sens de la mélodie et son lyrisme intense laisseront, eux, une trace indélébile dans l'histoire des émotions musicales. Et à l'instant, en dehors de ce concerto pour piano, la mélodie la plus connue de son compositeur, tout simplement intitulée « Vocalise ». L'interprète sopraniste de cette version inédite, Samuel Morino, est vénézuélien. Et c'est avec un autre vénézuélien d'origine que je vous propose de revenir en France pour plonger dans la belle époque.

Et c'était Reynaldo Hahn, l'invité mystère du jour sur Opéra et sur France Musique. Musicien, poète, s'accompagnant au piano est rare, précise la notice de cet enregistrement historique. C'est en compagnie de la soprano Julie Fuchs, experte de ce répertoire de musique légère dans lequel excellait Reynaldo Hahn, que je vous propose de poursuivre et cette évocation de son opérette la plus connue aujourd'hui, Ciboulette.

Avec Ciboulette et Reynaldo Hahn, nous voici à l'instant parvenus en compagnie du baryton basse belge à la très belle carrière, José Van Damme. Alors, si vous le voulez bien, régalons-nous de son interprétation si vivante du célébrissime thème de la calomnie, tout droit sorti du Barbier de Séville de Rossini, le thème de la calomnie, où finalement les

Le voyez-vous, c'est le géant des mers.

et nous avons repris la mer sur Opéra et sur France Musique en compagnie de Giacomo Meyerbeer, inventeur et défenseur acharné de ce qu'on nomma en France au XIXe siècle le Grand Opéra. En 5 actes obligatoires, avec force personnages sur le plateau, effets scéniques impressionnants et ballet incontournable. Il n'eut pas le temps d'achever sa toute dernière œuvre que l'on connaissait autrefois sous le nom de l'Africaine. Les versions récentes de cet opéra penchent plutôt pour le titre original du projet de Meyerbeer, centré sur la figure historique de l'explorateur portugais Vasco de Gama. Naturellement, on s'y retrouve bien vite sur un navire, comme on l'a entendu, puis à suivre en Inde, avec un Vasco de Gama qui a pris les traits vocaux du ténor aux si nombreuses facettes qu'est Michael Spiers.

Michael Spyers, toujours passé du grand opéra à la française au vérisme puccinien, mais sans quitter la France quelque part, ni même Paris, puisque c'est dans une de ces mansardes miséreuses que débute la Bohème, premier succès mondial de son compositeur. C'est en sa compagnie que nous restons, Puccini donc, et nous reprenons les flots quelque part sur Opéra et sur France Musique, mais sur une péniche, avec peut-être le plus vériste des opéras de Puccini, pas le plus connu, le premier épisode de son triptyque, nommé en français La Houppelande, Il Tabarro en italien, se passe en effet sur une péniche où Giorgetta nous fait part de ses rêves.

Il était bien autre, mon rêve, nous dit Georgetta, nous chante Georgetta, plutôt dans Il Tabarro, la Houppelande, le premier épisode du triptyque de Puccini. Son opéra peut être le plus vériste au sens premier du terme, même s'il n'a pas beaucoup plu à l'époque et n'est pas resté dans les mémoires. Quant à nous, d'une péniche, nous passons carrément à un navire de guerre américain, en restant toujours avec Puccini, et nous reprenons une nouvelle fois le bateau sur Opéra et sur France Musique, à l'instar de Pinkerton, soldat états-unien débarqué au Japon et qui se marie par jeu à Cho-Cho-San, dite Madame Butterfly. Mais elle, et ce sera son drame, croit en ses promesses fallacieuses et prie le dieu américain. Elle espère le retour de Pinkerton à la saison où les rouges-gorges font leur nid, comme il le lui avait promis.

Ben oui, sublime version d'un air sublime. Pourquoi multiplier les adjectifs avec Maria Callas, la Divina, à son zénith, avec, pour envelopper son chant, un amoureux de l'opéra et de ses voix devant l'éternel, Herbert von Karajan, à la tête de l'orchestre de la Scala de Milan, dans cet enregistrement d'août 1955. Je ne sais pas ce que vous en pensez, mais un zénith pareil, forcément, on a envie de le prolonger. Alors, revoici le duo magique, au moment où Leonora décide de mourir, car promise à un mariage affreux pour sauver celui qu'elle aime. Nous sommes à l'acte 4 du Trouvère de Verdi.

Maria Callas, l'unique et si reconnaissable voix de Maria Callas, son émotion singulière dans la musique de Verdi, à l'acte 4 d'un trou vert enregistré à la Scala de Milan, un an après Madame Butterfly, en août 1956. Très belles émotions à vous sur Opéra et sur France Musique.

Et voilà un qui n'a pas peur des grands sujets historiques connus de tous, capables de fédérer ou bien diviser, comme jadis la table ronde réunissait des chevaliers. C'était le prélude avec le début de la première scène de l'opéra Le Roi Artus d'Ernest Chausson qu'on vient d'écouter dans l'interprétation de l'Orchestre Symphonique de Vienne dirigé par Marcello Viotti et avec le baryton Philippe Rouillon dans le rôle-titre. Une capture réalisée lors du Festival de Bregenz en 1996. L'œuvre qui occupa le musicien pendant les 9 longues années avant qu'il puisse écrire « Je viens de terminer Artus ». C'était le 30 septembre 1896, sous réserve de quelques retouches, bien sûr, qu'il occupait jusqu'à la fin de l'année. Avec le livret écrit par ses soins, Ernest Chausson nous montre une société humaine avec son idéalisme et ses limitations, le tout concentré sur l'histoire de l'amour fatal entre le chevalier Lancelot et la reine Guenièvre, une passion qui menace l'unité de la table ronde et la stabilité du royaume dès le début de l'action. Mais je vous amène directement au deuxième acte de l'opéra, au moment où Lancelot attend sa bien-aimée. Cette dernière apprend que Mordred est peut-être encore vivant et qu'il peut tout révéler au roi, ce qu'il ne tarde pas à faire d'ailleurs. Artus, encore crédule, convie Lancelot pour s'expliquer, mais le chevalier décline l'invitation pour éviter le parjure. Le roi constate que le monde de vertu s'écroule et la passion fait éclater les normes. Il invoque l'enchanteur Merlin qui lui prédit au milieu d'un jardin imaginaire la fin de son empire. Enfin, Artus réalise que la reine s'est enfuie avec Lancelot et il appelle à la guerre contre lui.

0: C'est par cet appel à la guerre contre le ravisseur Lancelot que se termine le second acte de l'opéra Le Roi Artus d'Ernest Chausson, dont le rôle de la reine Guenièvre, vous avez entendu la soprano Teresa Gillis-Guerra. Le Roi Artus a été chanté par le baryton Gino Quilico. Les chevaliers Lancelot, Mordred, Lionel et Alan ont été incarnés par le ténor Gustav Hinberg, le baryton René Massis, le ténor Gérard Friedman et la basse François Loup. Le baryton basse Gilles Cachemaille a interprété le personnage du Merlin, l'enchanteur. Dans les autres rôles de cette œuvre, le ténor Thierry Dran était le laboureur, la basse René Schirer un chevalier et le baryton Francis Doudziac était un soldat. Le chœur de Radio France et le nouvel orchestre philharmonique étaient placés sous la direction d'Armin Jordan.
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0: Nous restons dans cette thématique royale et anglaise, au moins pour la langue, avec quelques mélodies, à commencer par Flora's Queen, le madrigal romantique anglais de John Steiner, chanté par le chœur Royal Holloway, dirigé par Rupert Cough. Ensuite, on écoutera les barytons Conrad Jarnon et Diola Orent dans les mélodies d'Edward Elgar et de Charles Gounod. Les deux chanteurs sont accompagnés au piano par Reinhild Mies et Aimé Schwierag.

0: C'était Flora's Queen, Queen Mary's Song et Queen of Love qu'on a entendu au début de cette sélection de mélodies anglaises. À la fin, c'était un extrait de Marie Magdala, l'œuvre cataloguée en tant qu'une cantate sacrée que le compositeur anglais Arthur Bliss a écrit entre les années 1962 et 63. Le chœur et orchestre de la BBC ont été dirigés par Andrew Davis. Et en dernier lieu, c'était une mélodie écossaise de Joseph Haydn intitulée « Lamentation de Queen Mary ». Elle était interprétée ici par la soprano Lorna Anderson, accompagnée à cette occasion par le trio Haydn d'Eisenstadt.
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0: Nous revenons maintenant à la cour britannique au moment où le pays est en quête du roi. Le tout se déroule sous le regard attentif de Merlin, bien sûr, comme le raconte le livret de Francis Money Coutts, sur lequel Isaac Albéniz s'est appuyé pour écrire son opéra Merlin. L'œuvre devrait être le premier de la trilogie arthurienne que le compositeur projetait à écrire. Au final, et après 4 ans de travail, seul le premier volet vit le jour. Le second, Lancelot, n'a pas dépassé le début du deuxième acte et Guenièvre est resté à l'état de livret. Le compositeur a tenté de monter son opéra, mais tous ses efforts restaient sans succès. Du coup, Merlin ne fut créé qu'après sa mort, en 1950 à Barcelone, en langue espagnole et avec des coupures dans la partition. Sa reconstruction complète ne fut réalisée qu'en 1998 à Madrid, où l'œuvre sera montée en anglais, sa langue d'origine, et enregistrée dans une première mondiale une année plus tard. Je vous propose d'écouter son troisième et dernier acte. Après le triomphe du jeune Arthur, qui a extrait l'épée Excalibur et gagne la guerre contre Morgane, qui voyait déjà son fils Mordred d'accéder au trône et a juré la vengeance après sa défaite, nous nous trouvons dans une forêt printanière. Arthur rêve de Guenièvre et Merlin médite sur le moyen d'empêcher cette passion destructrice de se réaliser. Mais d'abord, il doit dérober l'or des gnomes qui se trouvent dans la grotte. Mais l'esclave sarrasine Niviane, qui rêve de retrouver sa liberté, est sur le concours de laquelle il compte, est manipulée par Morgane et elle trahit la confiance de l'enchanteur en l'emprisonnant dans la grotte. La vengeance a eu le dernier mot, apparemment. Écoutons.

0: qu'il en soit ainsi, princesse de l'enfer, chante Morgane pour commenter le fait que l'innocente Nivienne a triomphé sur la puissante magie de Merlin. Ce dernier a été incarné par le baryton Carlos Alvarez et le roi Arthur par le ténor Plácido Domingo. Le rôle de Morgane a été chanté par la soprano Jane Henschel et celui de Nivienne par la soprano Anna Maria Martinez. La basse Carlos Chausson chantait l'archevêque de Canterbury et le baryton Christopher Maltman, Mordred. Le baryton Javier Franco était le Sir Pellinore, la basse Felipe Bou, Sir Hector de Maris. Le ténor José López Ferreiro incarnait Kay et la basse Javier Roldán, le roi Lot d'Orcani et le ténor Ángel Rodríguez Gauvin. Les gnomes ont été chantés par les contre-ténors José Manuel Abeleira, David Azurza, Luis Bardosa, Tuichi Xiao, Amaro González de Mesa, José Hernández Pastor, José Antonio Maza López et Louis Vincent. Le chœur national d'Espagne, celui de Madrid, ainsi que l'Orchestre symphonique de Madrid ont été placés sous la direction de José de Eusebio.
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0: La légende arthurienne a laissé une trace profonde dans la culture européenne. Nombreuses œuvres musicales et littéraires en témoignent et le King Arthur de Henry Purcell en est une. Basé sur le texte de John Dryden, poète et dramaturge de Restauration, l'œuvre est une exception parmi ces musiques de scène que le compositeur a écrites pour accompagner les pièces de théâtre. À cette époque, en Angleterre, on appelait opéra toute œuvre théâtrale qui comportait des effets scéniques. Il ne s'agissait donc pas nécessairement d'un drame musical entièrement chanté. Pour les inconditionnels de la table ronde, l'intrigue de la pièce est vaguement tirée de l'histoire du royaume de Bretagne du XIIe siècle et d'autres sources de la légende du roi Arthur. En plus, il n'y a que des personnages secondaires qui s'expriment en chantant, ce qui est normal pour un opéra dramatique, le sous-titre de l'époque de cette pièce. Disons que la genèse de King Arthur fut longue et complexe et qu'aujourd'hui il est difficile de remettre la musique de Purcell dans son contexte d'origine. Mais on peut toujours lui rendre hommage en lui offrant une interprétation juste et soignée, ce que l'ensemble The English Concert avec Trevor Pinnock à sa tête a fait avec beaucoup de talent. Dans cette production enregistrée en 1992, les rôles du Cupidon, de Vénus et de Nymphe sont confiés à la soprano Nancy Argentin, celui de Philidèle, elle, Bergère et la sirène à la soprano Linda Perillo. La troisième soprano de la production, Julia Gooding, chante l'honneur, Néréide, la deuxième Bergère et la deuxième sirène. Le ténor Jamie McDougall et Comus, Berger et le deuxième ténor, Mark Tucker et le premier ténor, Le génie du foie et Éole sont chantés par la basse Brian Bannatyne Scott et les personnages de Grimbald, lui, Pan et Sylvain sont incarnés par le baryton basse Gerald Finlay. Voici donc le deuxième et le troisième acte du roi Arthur.

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1: Pardon monsieur, la station Aubert s'il vous plaît. C'est la prochaine, merci beaucoup.

Pour le profane et même pour bien des mélomanes, Aubert est une station de RER à Paris. Néanmoins, cette dernière étant située non loin de l'Opéra Garnier, on aime à imaginer que cela n'étonnera désormais plus personne. Daniel François Esprit Aubert, c'est entendu, fut un compositeur d'opéra et d'opéra comique. Né à Caen en 1782 dans une riche famille, il fut durant sa prime jeunesse quelque peu dilettante. Notre homme avouait volontiers et avec humour n'avoir jamais composé qu'en bâillant. À la mort de son père en 1819, sans héritage et devenant d'un coup d'un seul soutien de famille, il campa face à la vie une toute autre attitude et se mit au labeur. Armé de son indéniable talent, il fut l'élève de Cherubini, et de sa fructueuse collaboration avec le librettiste Eugène Scribe. Outre sa production très profuse, il prit la direction du Conservatoire de Paris en 1842 pour la garder jusqu'à sa mort en 1871. Si Aubert devint une véritable institution de son vivant, s'il fut le créateur du grand opéra français, préparant la route à des Gounod, des Bizet, des Messager, et même plus tard un Wagner, sans oublier Offenbach, qui sera autrement plus fou et déjanté que lui, au final, on ne connaît que peu sa musique, si ce n'est quelques titres, tels Fra Diavolo, opéra comique créé en 1830, dont nous venons d'écouter l'ouverture, et que nous allons poursuivre avec le premier acte en entier, sous la direction de Marc Soustrot.

0: Je vous écoute, Mia.
1: J'avais enlevé, selon l'usage, Miss Pamela. Et pour éviter les poursuites, j'avais voulu voyager en Italie avec elle et la dot que j'avais enlevée aussi. À une lieue d'ici, le postillon à moi, il avait été arrêté.
2: Yes, par des bandits. Oh my God.
0: Et que vous ont-ils dérobé?
2: Tous mes diamants.
0: C'est la bande que nous poursuivons, celle de Fra Diavolo. Allons, messieurs, en route. Buvez le coup de l'étrier et dirigeons-nous du côté de la montagne.
3: Lorenzo, je ferai des vœux pour vous.
4: Oui, faites-en pour que demain je ne puisse pas voir votre mariage. Adieu, Zerline.
0: En marche!
5: C'est un brave garçon qui n'a qu'un défaut.
2: Et lequel?
5: Il est amoureux et n'a pour s'établir que sa paix de soldat.
1: Vous avez écrit que je promettais 3000 francs.
2: L'écrin, il en valait 300 000. Et s'il était perdu, ce était de la faute à vous qui avez voulu prendre le chemin de traverse.
1: Pour éviter ce cavalier si élégant qui nous suivait partout et qui s'arrêtait toujours dans les mêmes auberges. Vous faisiez le coquetterie avec lui.
2: Moi? Le coquetterie?
1: Yes, milady, je l'avais vu. Et je déclare ici que je ne voulais pas.
2: Vous ne voulez pas?
1: C'est-à-dire... Je

bien que l'on trouve vous très aimable et que de loin même fashionable. Admire aussi votre maintien. Je voulais bien, je voulais bien, je voulais bien. Mais comme tous les lieux où je passe, en longeant vous avec audace, un galant un suive vos pas. Je voulais pas, je voulais pas, je voulais pas, je voulais pas.

faudra pourtant bien, car j'entends plus que vous voyez jamais ce marquis napolitain. C'est le bruit d'une voiture.

0: comment c'est encore lui? Comment c'est Milady?
1: C'est vrai, c'est vrai, c'est vrai.

0: Servez monsieur le marquis. J'espère que monseigneur sera content de ma fille, que je laisse maîtresse de la maison.
1: Ah, vous partez?
0: Je vais coucher à 2 lieues d'ici, chez Francesco, mon gendre, que j'amènerai demain matin avec toute la noce.
1: Avez-vous beaucoup de monde dans cette auberge?
0: Vous, monseigneur, et ceux que vous venez de voir, Milord et Milady.
2: Milord a été attaqué et dévalisé par les bandits de la montagne.
0: Depuis que Fra Diavolo s'est établi dans ce canton.
1: Fra Diavolo? Qu'est-ce que c'est que cela?
2: Vous n'en avez pas entendu parler? Un fameux bandit. Et comme dit la chanson,

0: Que demandez-vous ?
1: L'hospitalité pour cette nuit.
0: On ne reçoit pas ainsi des mendiants, des vagabonds.
1: Nous sommes des pèlerins.
2: Tenez, tenez, voici ce que je vous donne au nom de cette belle enfant.
3: Oh, monsieur le marquis.
2: Monsieur l'hôte, je veux bien payer leur souper et leur coucher.
0: Dès que monsieur le marquis s'y intéresse, il n'y a pas besoin d'autres recommandations. Adieu, monsieur le marquis. J'espère demain matin, en revenant avec mon gendre, retrouver encore votre seigneurie.
2: Qu'y a-t-il de nouveau ? Et qui vous amène ?
1: L'entreprise a réussi. Nous avons arrêté Milord et ses diamants.
4: Toutes les indications que vous aviez données étaient si exactes ?
2: Eh bien, est-ce tout ?
4: Non, vraiment, et nous craignons d'avoir été trompés. Cette cassette que vous nous aviez annoncée et que Milord devait avoir dans sa voiture, impossible de la trouver.
2: Imbécile ! Manquer une si belle opération, je saurai à tout prix ce que cet or est devenu. Allons, il faudra encore faire de la musique avec Milady. C'est elle. Eh bien, vous n'êtes pas encore parti ?
5: Oh oui, je vais commander le punch à vos Milord.
2: Charmante Milady !
5: Oh, c'est encore vous ! La chambre voisine. Lui, c'est jaloux. Jaloux comme Othello.
2: Et c'est donc l'offensé que chantera du haut. Et nous pouvons, sur cette mandoline, répéter tous les deux cet air que nous commençâmes hier.
5: Je l'entends. C'est lui.

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0: nous répétions cette barcarolle.
1: C'était bien aimable à vous, pendant que je m'impatientais, moi, pour le punch.
2: Ah, mon Dieu, Milord, est-ce qu'il serait arrivé malheur à ces 500 000 francs en or que vous alliez placer à Livourne?
1: Je les ai toujours.
2: Ah, tant mieux, je respire. Comment avez-vous pu sauver votre or?
0: Il avait changé les pièces d'or en billets de banque et il les avait fait coudre.
2: Où cela?
1: Dans mon habit et dans la robe de Milady.
2: C'est bon à savoir.
3: Écoutez, quelle est donc cette marche guerrière

0: Ainsi se referme le premier acte de Fra Diavolo. Nous retrouvons le héros dans à peine une minute, dans sa confession nostalgique au tout début du troisième acte.
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0: L'ouvrage d'Aubert et Scribe fut représenté des centaines de fois de sa création en 1830 à l'Opéra Comique jusqu'en 1906. Il sera alors oublié par les Français, mais restera joué sur la scène internationale jusque dans les années 20, connaissant même la consécration suprême en étant adapté à Hollywood en 1933, l'année de King Kong, avec dans les rôles-titres Laurel et Hardy. Ensuite, petit à petit, l'œuvre sombre dans l'oubli total, tout comme son compositeur d'ailleurs. On redécouvrira néanmoins ce Fra Diavolo, bandit de grand chemin typé Arsène Lupin avant l'heure, en janvier 2009 sur les planches de la salle Favart à Paris. Il faut reconnaître que ce personnage de bandit séducteur, frère du Don Giovanni de Mozart, a bien du panache, surtout incarné comme ici par un Nicolas Hyegheda certes vieillissant mais encore bien vaillant.

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2: Avant de retrouver les portées d'Aubert, restons quelque peu dans l'ambiance avec le rondo final du premier concerto pour clarinette et orchestre du finlandais Krusell, avec dans le rôle-titre le clarinettiste Kari Krikou.

0: sous les doigts du très talentueux Aurélien Pontier, la paraphrase sur la valse du Faust de Gounod, signée Franz Liszt.
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en compagnie notable des chœurs et de l'orchestre lyrique de l'ORTF, dirigé par Jean-Pierre Marty. Au second acte, Manon, Maddy Mesplé, rejette toujours les avances du marquis d'Hérigny, se servant même de lui pour accéder à celui qu'elle aime, le chevalier des Grieux, incarné par Jean-Claude Orliac.

0: Manon ! Qu'est-ce que je disais ? Manon, chez moi, à 7 heures ?
1: Oh, quel plaisir de vous trouver !
0: Tu dis vrai ?
1: Imaginez-vous, monsieur le marquis, que je viens de la caserne.
0: Eh bien ?
1: Pour voir ce pauvre chevalier que j'aime plus que jamais. Et quand je me suis présentée en faisant ma plus belle révérence, on ne passe pas sans permission. Permission de qui ? Du colonel. Quel est-il ? Le marquis d'Irigny. À ce nom, j'ai manqué tomber de joie et de surprise. Vite, monsieur le marquis, il n'y a pas de temps à perdre. Donnez-moi un ordre, un permis.
2: Pourquoi ?
1: Comment pourquoi ? Mais depuis hier, depuis un siècle que je ne l'ai vu, je ne peux pas vivre ainsi. J'en deviendrai folle.
2: Vous l'aimez donc, toujours ?
1: Éperdument.
2: Et moi, ingrat ?
1: Vous aussi ? Vous êtes si bon, si généreux. Et puis vous allez me signer ce permis, et alors je vous aimerai encore plus.
2: Comme des grieux ?
1: Ah non !
2: Ah, Manon, est-ce ma faute si je suis venu trop tard, si je n'arrive qu'aujourd'hui ?
1: Il fallait arriver hier.
2: Et demain, ne peux-tu choisir encore ?
1: Dès qu'on aime, monseigneur, on ne choisit plus.

0: Ainsi que je vous l'ai promis, Manon, je reviens vous apporter ce permis. Attendez-moi de grâce.
1: Bonne nouvelle du chevalier, mon colonel.
2: De Desgrieux, parlez donc.
1: Tiens, ma cousine, quand je dis bonne nouvelle, je veux dire mauvaise. Cousine, mauvaise pour la famille.
2: Qu'y a-t-il donc ?
1: Il y a que malgré la discipline, le chevalier voulait sortir dès ce matin, sortir pour voir Mlle Manon, ma cousine, dont il était inquiet et jaloux.
2: Est-il possible ?
1: Qu'il est entré en fureur contre le caporal, qui voulait l'empêcher de sortir, et lever la main sur un supérieur.
2: Oh, ciel !
3: Je reçois en instant des graves et d'importantes nouvelles concernant le chevalier.
2: Oh, mon Dieu, que va-t-il devenir ?
3: Rien ne peut le soustraire au châtiment qu'il a mérité. Moi seul, en cherchant bien, pourrais peut-être trouver un moyen.
2: Quel est-il parlé, je vous en conjure ?
3: J'ai depuis hier entre les mains l'engagement du chevalier, lequel est bien signé par lui.
2: Oh, ciel !
3: Mais pas encore par moi.
2: Je comprends.
3: Jusque-là, il n'est pas encore soldat.
2: Et pas coupable, c'est évident. Quel bonheur, vous le sauverez, n'est-ce pas ?
3: À certaines conditions qui ne dépendent pas de moi, mais de vous.
2: De moi ? Lesquelles ?
3: Je vais vous les dire.

0: Le buffet est splendide. Voilà comme j'aime les balles.
1: Je viens vous dire que l'on arrive de tous les côtés.
2: Obligé de recevoir dans un pareil moment. Quelle ennui.
3: Que ce pavillon soit réservé. Que personne n'y pénètre. Et rappelez-vous bien que ce n'est plus à moi, mais à madame.
1: Oh, c'est un orage qui se prépare. Et toute seule ici, vous aurez peur peut-être? Je reste alors, je reste.
4: Non, monsieur le marquis, tout ce monde qui vous attend, laissez-moi, je vous le demande. Je vous en prie.
3: M'en prier, vous êtes bien bonne. Vous pouviez l'ordonner.

0: C'est donc vrai.
1: Toi, mon chevalier.
0: Vous, Manon, dans ces lieux, je ne pouvais le croire.
1: Je n'y suis venu que pour te sauver. Ah, mon Dieu, qu'as-tu donc? Comme tu es pâle, tu te soutiens à peine.
0: Ce n'est rien. L'émotion, la fatigue...
1: Ah, mon Dieu, il se trouve mal. C'est évident. La fatigue, la faiblesse. Que l'on serve de couvert et à l'instant. Ami, reviens à toi.

Ce deuxième acte du Manon Lescaut d'Aubert Escribe nous apportait moultes aventures saupoudrées de triangles amoureux, d'une pincée de chantage, d'une évasion spectaculaire, de la fuite des amants et enfin de l'arrestation des mêmes. Cet ouvrage sera le dernier grand triomphe de la paire Aubert Escribe, et oui, au même moment, au mi-temps des années 1850, surgissait aux oreilles et aux yeux du public parisien le génie spectaculaire du compositeur de l'avenir, celui qui les écrase tous, j'ai nommé Jacques Offenbach.

Nous écoutions quelques mignardises, à l'instant roulé-boulé par ce diable de Georges Siffra, la tarentelle de bravoure de Franz Liszt, d'après la tarentelle que l'on trouve au troisième acte de la muette de Portici, opéra dit sérieux, de Daniel-François Esprit-Aubert. Le rôle-titre de la muette est, c'est notable dans un opéra tenu par un personnage qui ne chante pas, la plupart du temps incarné sur scène par une danseuse, Portici étant un port des faubourgs de Naples. L'action, enfin, se situe en 1647, au moment où Tommaso Agnello d'Amalfi, dit Masaniello, révolutionnaire napolitain, mène les insurgés contre la vice-royauté espagnole alors en place. Sous une trame historique, politique et tragique, c'est l'éternelle histoire d'un amour impossible. Aubert et Scribe signaient là en 1828 et avant les premiers grands succès dans le genre de l'opéra comique, l'acte fondateur du grand opéra français qui galvanisa les salles et fut donné à de très nombreuses reprises. Nous en écoutons les 4e et 5e actes. Masaniello, frère de la muette, Fenella, et chef des félons, accuse le coup lorsqu'il constate le carnage qu'il a pourtant lui-même entraîné.

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1: Mon cher Signe, où donc ailleurs qu'à l'opéra être touché par ces mots prononcés le cœur lourd par Lohengrin ? Où, quand l'amour de votre vie, Elsa, manipulée par ses proches, vient de vous poser la seule question que vous lui aviez expressément demandé de ne pas vous poser ?

D'un chevalier cygne à une princesse cygne et de Wagner à Rimsky-Korsakov, toujours sur les ailes de la légende et de ses voix sur votre web radio lyrique signée France Musique, entre ombre et lumière, sur les ailes de la légende et du somptueux coloratour de Victoria Loukianets, déjà soliste à 14 ans du chœur d'enfants de la radio-télévision d'Ukraine. Enfin, quand je dis coloratour, il faudrait plutôt dire lyrico-coloratour, car avec cette pointe de 12 puissances si chère à l'opéra russe, et souvent pour Rimsky-Korsakov, à mi-chemin entre rêve et réalité, exception à la règle avec Ludmila à suivre, quoi que ce soit par deux monstres qu'elle se fasse enlever pendant son propre mariage.

C'est le grand Samuel Ramey et sa présence vocale et scénique impressionnante dans l'Attila de Verdi qui changèrent le destin artistique de la future basse bashkir d'alors, Ildar Abdrazakov, âgé de 12 ans. Selon lui, on peut grandir toute sa vie rien qu'avec les rôles de basse écrits par le maître italien, comme c'était déjà le cas avec le premier rôle verdien qu'il incarne, le rôle-titre d'Oberto, Oberto qui est aussi le premier opéra de Verdi. C'était peut-être moins le cas ici avec la maturité de Zaccaria, le grand prêtre de Nabucco, à chaque âge son rôle. C'est Riccardo Muti qui dirigeait la représentation d'Attila qui avait tant impressionné le jeune Ildar. Écoutons-le accompagner à suivre.

première intégrale d'opéra au disque et premier face-à-face avec la divina Maria Callas dans le rôle-titre de Médée de Cherubini, opéra emblématique pour elle et qu'elle fit découvrir ainsi au monde lyrique. Première intégrale lyrique pour la jeune Renata Scotto, donc nous sommes en 1957 et l'enregistrement est historique. Encore moins connu de nos jours, peut-être, que Médée à l'époque, Les Abencerrages du même Cherubini est une nouvelle redécouverte due au Palazzetto Bruzane. Dans l'Alhambra, le palais royal des émirs Nasrides, souverain musulman de Grenade au bas Moyen-Âge, près de la célèbre Cour des Lions se trouve une salle dite des Abencerrages. On peut y observer une fontaine avec des taches obscures et la tradition assure qu'il s'agit du sang des membres du célèbre lignage.

Un air porté au nu en son temps par Berlioz, qui n'était pas forcément fan de son compositeur Luigi Cherubini, et un air emblématique des ténors lyriques français de Georges Thill à Roberto Alagna ici, qui en fait son étendard de Grenade à lui. Beaucoup plus fameux dans le répertoire d'opéra, tout du moins dans sa version italienne, nous restons en compagnie de Roberto Alagna et de l'orchestre de l'Opéra de Lyon, dans la version française supervisée en 1839 par Donizetti lui-même de son Lucia di Lammermoor. Lucie de Lammermoor, donc, ici, est un Edgar parfait pour le timbre clair et juvénile du jeune Alagna d'alors, aux côtés de Nathalie Dessay dans l'un de ses plus beaux rôles.

Les histoires d'amour finissent mal en général, dit la chanson, mais le drame poignant des amants de Vérone, façonné par Shakespeare au-delà de toutes les histoires d'amour, a durablement marqué l'imaginaire des compositeurs d'opéra. Avec ici la voix ciselée du baryton basse Gilles Cachemaille en Perle Orance dans la version apportée par notre Berlioz national au Mausolée des Amoureux. Gounod, lui, nous permet de retrouver Renata Scotto dans le merveilleux duo d'amour à suivre avec le ténor Placido Domingo.

Bon, c'est vrai que passer de Roméo et Juliette à pas sur la bouche peut relever d'un manque de sensibilité, ou pas, tant la légèreté de Maurice Yvain et ici de Marion Tassou répond à la fraîcheur inaltérable des amants de Vérone. Sur les ailes du chant, tout est possible, sur votre web radio lyrique signée France Musique et sur l'application Radio France. Opéra ou opérette avec le fringant orchestre des frivolités parisiennes et le Diable à Paris, signé lui Marcel Lattès, qui fit en son temps débuter un certain Jean Gabin, mais oui, comme jeune premier comique en 1930, de son opérette la plus connue ou la moins oubliée, c'est selon, et cela n'enlève d'ailleurs rien à cet Arsène Lupin banquier. Mais ceci est une autre histoire et ne lâchons pas pour autant notre Diable à Paris entre Champagne et Guétari.

0: dans les vignes du Seigneur.
1: Marguerite, dont les inhibitions semblent s'être dissoutes grâce aux divins effets de l'alcool, entreprend sauvagement le Raja qui ne peut qu'abdiquer devant cette jeune femme pleine de fougue. Le Raja est conquis et Madame Griveaux, qui est prévoyante, contractualise cette soudaine union. Marguerite devient donc l'épouse légitime du diable, mais aussi l'héritière de son immense fortune. André Paré, plus sincère qu'il ne l'a jamais été pour présenter ses excuses à Marguerite, et lui dire tout son amour. Mais cette dernière ne lui laisse pas le temps de prononcer la moindre parole et annonce son imminent mariage avec le Raja. André, désemparé, tente tout d'abord de s'y opposer en voulant avouer la vérité à Marguerite. Mais André est incapable de dire la vérité et annonce par vengeance son mariage avec Paola. Les mots mentent, mais leur cœur semble toujours battre à l'unisson.

Toujours avec l'orchestre des frivolités parisiennes, nous voici revenus, comment y échapper à ce merveilleux 19e siècle pour l'art lyrique, avec Daniel Esprit, François Aubert, oui oui, celui de la grande et souterraine gare ferroviaire, enfin souterraine, subaquatique devrais-je dire, puisqu'en compagnie de sa sirène, nous étions à l'instant grand succès à l'époque, dans les années 1840. Remontons encore un peu le temps avec un opéra comique érigé en défense du genre dans une période pleine d'instabilité, nous sommes là dans les années 1830, entre choléra et valse des gouvernements, un opéra inspiré des chroniques du règne de Charles IX, pas un drôle celui-là, chronique due à Prosper Mérimée.

Marguerite de Valois, personnage commun à l'opéra comique Le Pré au Clair de Louis-Ferdinand Hérold et au Huguenot du chantre de l'opéra à la française Giacomo Meyerbeer. Marguerite de Valois, sans doute plus connue aujourd'hui par son surnom, la Reine Margot. Malmenée par un frère ombrageux, rejeté par un mari volage et opportuniste, et qui n'eut de cesse pourtant de jouer un rôle pacificateur dans ce terrible temps d'intolérance ouvert par le massacre de la Saint-Barthélemy. Une Marguerite de Valois ici toute de velours moiré dans la belle voix de Diana Damrao, que nous ne quittons pas dans un registre plus léger cette fois, celui de l'opérette viennoise et avec un invité de luxe, un certain Jonas K.

Merveilleuse légèreté aérienne et translucide du timbre de Fritz Wunderlich, le bien nommé. Wunderlich, après tout, en allemand, si cela veut dire capricieux, Wunderlich, cela contient aussi le mot Wunder qui signifie merveille. Répertoire merveilleux et capricieux, donc merveilleusement léger en somme, avec la musique du Hongrois Emrich Kallmann, délicieux exemple lui-même de l'esprit Mitteleuropa d'alors, cultivé et léger, volontiers polyglotte, avec un solide sens de l'humour. On rapporte qu'Hitler aimait tellement ses opérettes, malgré le fait qu'il soit juif, qu'il lui aurait proposé le titre d'arien d'honneur et que Kallmann aurait refusé. Fuyant vers Paris en 1938, ça c'est une certitude heureuse, puis vers les États-Unis. Toujours avec Wunderlich, voici l'évocation d'un opéra comique qui est resté important dans l'univers germanique, opéra d'Albert Lortzing intitulé « Tsar et Charpentier ».

Nous voici parvenus en pays de Bohême avec un pilier du répertoire tchèque d'opéra, La fiancée vendue de Smetana, en version allemande, comme cela se faisait à l'époque du ténor Fritz Wunderlich, dont la voix est forcément reine sur votre web radio lyrique signée France Musique et sur l'application Radio France. Voix angélique, voilà sans doute ce qu'à travers le temps et dans un registre bien différent partagent Wunderlich et la soprano coréenne Hera Yesang Park, qui nous emmène non loin de la Bohême, puisqu'en Pologne, aux côtés du compositeur Henryk Gorecki, dans cet épisode comme suspendu au sein de sa troisième symphonie composée en 1976, la prière à la Vierge et les mots rassurants pour sa mère d'une femme arrêtée par les nazis, mots qu'elle griffonna sur le mur de sa prison en 1944, et musique qui fera connaître Gorecki dans le monde entier.

John Tavener écrit ses chants d'Akhmatova en 1993. Fasciné depuis longtemps par la spiritualité orthodoxe, telle que l'exprime par ses mots la dissidente soviétique Anna Akhmatova, décédée en 1966. Des mots qui rendent hommage à ces deux poètes de cœur, Dante et Pasternak. Ambiance comme médiévale, étrangement sereine et qui peut faire penser à une berceuse. Eh bien, en voici une, justement, signée Richard Strauss, qui nous apporte sa luxuriance harmonique sans rompre le charme. Comment se pourrait-il d'ailleurs lorsque s'élève à la nuit tombée la voix d'Elina Garanza ?

0: Sur les cordes magiques de la guitare de Manuel Barrueco, nous voici passés de Lettonie directement en Espagne, terre natale du ténor d'époque que restera Plácido Domingo, ici en berger amoureux, ténor aux plus de 150 rôles dont on ne se lasse pas, encore et encore, de feuilleter l'album.
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Un bref extrait de l'opéra de Christophe Willibald de Gluck, l'Iphigénie en Aulide, au départ de ce programme musical où les couteaux, les épées, glaives et autres lames ont un certain rôle et contribuent au développement de l'intrigue. Ici, comme dans beaucoup d'opéras de l'époque baroque, c'est une inspiration par la mythologie grecque où le destin de l'héroïne est écrit d'avance par les dieux d'Olympe et où une malédiction pèse sur sa vie. Accompagné par l'Orchestre National de Lyon, dirigé par John Elliott Gardiner, on entend ici la soprano Lynn Dawson en Iphigénie et la mezzo-soprano Anne-Sophie von Otter dans le rôle de sa mère royale Clytemnestre. Et évidemment, on parle, ou plutôt on chante, d'un couteau, voire d'un rémouleur, comme dans cet extrait de L'Idiot, l'opéra de Weinberg, inspiré par le roman de Dostoïevski. Mais les glaives arrivent plus tôt et sont tirés un peu plus vite aussi, souvent dans les rixes et autres situations de violence dans les rues de Vérone entre les familles Capuletti et Montesquy dans l'opéra Roméo et Juliette de Berlioz. Disons aussi que le père Laurence, lui, interprété par le baryton José Van Damme, voit les choses un peu différemment.

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Le drame d'amour entre Rodrigue et Chimène et les situations difficiles entre l'amour, le devoir et la vengeance ont été mises en musique par Claude Debussy dans son opéra qui, pour son titre, porte le prénom de ses personnages, Rodrigue et Chimène, justement. Enregistré en 1993 et 94, le chef Kent Nagano était à la tête de l'Orchestre national de l'Opéra de Lyon. Et enfin, c'est l'épée magique qui a été confiée à Roland par la magicienne Esclarmonde pour sauver son pays, et cela se passait dans l'opéra de Massenet. Les deux personnages ont été chantés par la soprano Joan Sutherland et par le ténor Giacomo Aragall. Et à présent, on plonge dans la musique du XXe siècle avec la septième scène de l'opéra de Bohuslav Martinů, Les larmes du couteau. Après quoi, on suivra la scène extrait du Wozzeck d'Alban Berg où le personnage principal, chanté par le baryton Dietrich Fischer-Dieskau, cherche son couteau justement.

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0: Le miracle d'Eliane, l'opéra d'Erich Wolfgang von Korngold, dont on a entendu un extrait tout à l'heure, est peuplé par beaucoup de personnages, et parmi elles, on trouve un juge porte-glaive, chanté aux côtés de la basse Hartmut Welker en monarque par le ténor Nikolai Gedda, dans cette capture de Decca de 1993. Et puis arrivait la scène de l'enfant au couteau, tirée de l'opéra « L'enfant et les sortilèges » de Maurice Ravel, enregistré dans le Victoria Hall à Genève en octobre 1954 par l'orchestre de la Suisse romande, dirigé par Ernest Ansermet.
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0: De l'opéra de Katsu de Kurt Weill, en passant par les mélodies persanes de Camille Saint-Saëns, la grande duchesse de Jacques Offenbach, et par la Valkyrie de Richard Wagner aussi, dans tous ces extraits, on parle de sabres et de glaives pour arriver à ses fins ou défendre sa cause. Ne parlons pas de Don Carlos, où dans le second tableau du quatrième acte de cette œuvre, on entend le baryton basse José Van Damme, incarnant le personnage de Philippe II, dire à Don Carlos, chanté par le ténor Roberto Alagna, « Mon fils, reprenez votre épée !» Et son conseil a été suivi, évidemment.

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1: C'était Edgar, chanté par le ténor Alessandro Badea dans Lucie de Lammermoor de Donizetti, qui a affirmé d'avoir pour lui son droit et son glaive. Bon, la soprano Patrizia Cioffi en Lucie ne s'y opposait pas vraiment, et donc leur duo s'est très bien passé, et le public du Palais Ducal de Martina Franca en Italie était satisfait. L'applaudissement nourri, on en a témoigné. Mais cette affaire des lames diverses et variées ne s'arrange pas par la suite, même s'il est question de synthépée et glaive pieux. C'est le baryton basse André Pernet, dans le rôle du comte Saint-Brie dans l'opéra de Meyerbeer, Les Huguenots, qui en parle. Et même si par la suite on passe par des langues différentes, de l'anglais au français et à l'allemand, le discours sur le métal transformé en arme pour faire pression ou défendre ce qu'on estime nous revenir de droit ne change pas vraiment. Du Benvenuto Cellini en anglais, du Jérusalem, l'opéra de Verdi en français, ou du Miracle d'Eliane, dont on écoutera un nouvel extrait de cette œuvre d'Erich von Korngold en langue allemande, le sujet potentiellement belliqueux est toujours le même, mais attention, les belles voix le modifient un peu.

0: La soprano Eileen Manahan Thomas était dans le rôle de Len, le ténor Toby Spence a été en Philippe, et la soprano Rebecca Evans incarnait Saïda dans cet extrait de Beauty Stone d'Arthur Sullivan. Ici, il était question d'une fille laide et infirme qui rêve de devenir belle et de rencontrer un beau prince. Voilà un terrain de chasse idéal pour un diable incarné par le baryton Alan Opie. Et pourtant, à un moment précis de cet opéra en trois actes, Philippe cherche son épée. C'est pour défendre son honneur, sans doute, mais en face d'un diable ou d'une fille, c'est un geste vain.
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0: Le ténor Jonas Kaufmann chante le monologue de l'épée dans la Valkyrie de Wagner. Et cet extrait serait sans doute l'idéal pour introduire la séquence suivante. Mais une danse rapide et le chant d'une chorale expriment peut-être mieux l'assertivité montante d'une fille esclave mariée de force. Et c'est donc la musique de César Franck qu'on trouve tout au début. C'est celle de son opéra Hulda, créé à titre posthume à l'Opéra de Monte-Carlo en 1894, qui malheureusement est vite tombée dans l'oubli. Mais le label Naxos l'a enregistré pour la première fois en collaboration avec la SWR. Le personnage de Hulda est chanté ici par la soprano Megan Miller et celui de Good Lake par le baryton Juan Orozco. Après, le juge porte-glaive, incarné par le ténor Nicolas Guédard, revient dans l'opéra de Korngold. Rien à voir avec l'esprit plus léger de l'œuvre de Charles Lecoq, Le Petit Duc, où il est également question de l'épée, à un moment précis et heureusement.

0: L'opéra Cid de Jules Massenet à la fin de cette séquence avec la voix du ténor Placido Domingo Rodrigue, le baryton Jack Gardner dans le rôle du roi et la mezzo-soprano Grace Brumby dans celle de Chimène. Tous ces chanteurs ont été accompagnés par l'orchestre de Metropolitan Opera de New York dirigé par Eve Queller.
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0: Ensuite, je vous propose d'écouter Così fan tutte de Mozart, chanté en anglais, où on nous donne le choix entre l'épée et pistolet. C'est pour un duel comme vous pouvez imaginer. Et après, la musique d'Arthur Honegger nous parle de l'épée, c'est l'arme de Jeanne d'Arc. Son oratorio sur le texte du poème de Paul Claudel a été enregistré à Prague en 1974.

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0: tu es belle, ô ma belle Normandie. Mais que dirais-tu, frère Dominique, si Marguerite et moi, nous pouvions t'expliquer notre Lorraine?
1: Parle, Jeanne, car je sais qu'il y a des choses qu'une petite fille peut m'expliquer. Moi qui ceins de fer et de cuir, et les yeux fermés, et marcher de bonne heure dans les sentiers de la pénitence.
0: Et que puis-je t'expliquer, quand il y a encore au ciel une douzaine d'étoiles au moins, qui en savent plus que moi?
1: 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Est-ce vrai que tu as trouvé ton épée, cette terrible épée devant laquelle se sauvaient Anglaise et Bourguignon, dans une chapelle en ruine?
0: Non, ce n'est pas une chapelle en ruine. C'est à Don Rémy qu'on me l'a donnée. Ma bannière dans la main gauche, mon épée dans la main droite. Ah, qui m'aurait résisté? Jésus-Marie. Jésus-Marie.

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0: Jeanne, fille de Dieu, va, va, va. Bien sûr que j'irai.
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0: Dominique, à moi, il n'y a pas eu besoin de coupe-ken et tout mouillé pour me l'expliquer. C'est le tilleul devant la maison de mon père, comme un grand prédicateur en surplis blanc dans le clair de lune, qui m'a tout expliqué.
1: Explique, et moi, j'écoute.
0: Quand il fait bien froid en hiver, et que le froid et la gelée resserrent tout, et on dirait que tout est mort, et les gens sont morts de froid, et il y a de la neige et de la glace, surtout comme un drap, comme une cuirasse. 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

Jean-Jean, au mois de mai, monte sur son cheval de bataille. 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La comprends-tu maintenant, cette épée que Saint-Michel m'a donnée? Cette épée, cette claire épée, elle ne s'appelle pas la haine, elle s'appelle l'amour.

0: C'était un autre oratorio qu'on a entendu à la fin, mais ce dernier nous venait de l'époque baroque. Le premier extrait de Théodora de Georg Friedrich Händel a été interprété par le chœur et orchestre Il Pomodoro, ce qui est un jeu de mots en italien, dirigé par Maxim Emelianichev, et le second par l'ensemble Arcangelo, mené par Jonathan Cohen. La basse, Christopher Pure, va chanter ici le personnage de Valens. Avant, l'orchestre Les Talents Lyriques, dirigé par Christophe Rousset, accompagnait les mezzo-sopranos Ambroise Bray et Evemond Dubot, le ténor Cyril Ovitti et le baryton Philippe Estève dans quelques extraits de l'opéra Isis de Jean-Baptiste Lully.
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0: Nous avons frappé des épées. Chante le personnage d'Harald interprété par le baryton Didier Henry dans Gwendoline, l'opéra d'Emmanuel Chabrier. On y entend aussi le ténor Gérard Garino dans le rôle d'Amel. Puis la musique d'Erich von Korngold et son opéra Le miracle des lianes revient avec un autre extrait et nous amène vers d'autres musiques, celle de Charles Gounod par exemple et son opéra Roméo et Juliette par exemple, où la soprano Susan Graham incarne Stefano. Mais c'est par un duo qu'on va se rapprocher de la fin de ce programme musical en écoutant les voix de la soprano Liliane Berton et du baryton Jean-Christophe Benoît dans l'opéra Fortunéo d'André Messager. On n'y parle pas tellement des lames ou d'armes quelconques, mais ce n'est pas grave, cela reste une belle musique.
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Franz Schubert, Im Frühling, au printemps, dans l'interprétation de la soprano allemande née à Vienne en 1919, Irmgard Seyfried, accompagnée par Eric Verba en 1958. La mise à l'honneur par le producteur Cyrus Meyer Homji de cette grande interprète de Beethoven, de Richard Strauss, mais dont on se souvient aussi de son Eva dans Les Maîtres Chanteurs, nous permet de retrouver les disques qu'elle enregistra pour la Deutsche Grammophon au sein d'un très beau coffret sobrement titré Irmgard Seyfried Edition. Cela se trouve au sein de la collection Eloquence, qualité dont la dame ne manque assurément pas.

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1: Les huit premiers Liebeslieder-Walzer, opus 52 de Johannes Brahms, interprété par un quatuor de chanteurs inoubliables, la soprano Irmgard Seyfried, la contralto Kathleen Ferrier, le ténor Julius Patzak et le baryton basse Horst Günther, accompagné par les pianistes Clifford Carson et Hans Gall, ce dernier excellent compositeur par ailleurs. Un live d'Eka de 1952 qui supplante la version que l'on trouve sur la même galette dans le coffret Irmgard Seyfried Edition chez Eloquence, gravé 10 ans plus tard, où Seyfried se retrouve en compagnie de Riley Kostia, Waldemar Kment, Eberhard Wichter et les pianistes Eric Verba et Günther Weissenborn. Une question de parfum, de style, d'alchimie. Et comment se passer de Ferrier ? À suivre l'Octavian d'Irmgard Seyfried, la maréchale de Marianne Schech, la Sophie de Rita Streich et le Faninal de Fischer Dieskau dans le final du Chevalier à la Rose de Richard Strauss chez Carl Böhm à Dresde en 1958.

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1: À la suite du final du Rosenkavalier en 1958 avec l'Orchestre Philharmonique de Dresde dirigé par Karl Böhm, Irmgard Seyfried nous interprétait à l'instant un extrait de Fidelio, l'air de Marceline à l'acte 1, scène 2. Beethoven étant l'autre compositeur avec Strauss pour lequel l'allemande excella. Un grand de la direction d'orchestre l'accompagnait ici, celui qui aurait été un farouche concurrent de Karajan chez Deutsche Grammophon, s'il n'était pas mort aussitôt de son cancer, le Hongrois Ferenc Fritschai, à la tête de l'orchestre d'État de Bavière en 1957. Nous continuons de piocher dans le coffret Irmgard Seyfried Edition, et en prenant la galette 7, on trouve plusieurs leaders signés Schubert, Brahms, Strauss, Wolf, Reger et Hindemith, et à la toute fin du disque, les Quattro Canzoni de l'allemand Werner Herzog, né en 1901 et mort en 1983, dont finalement on écoute très peu souvent la musique. De son vrai nom Werner Josef Meyer, il se fera appeler Werner Herzog, E-G-K, après avoir épousé en 1925 la violoniste Elisabeth Karl. E pour Elisabeth, G pour Geigerin, qui signifie violoniste dans la langue de Goethe, et enfin K pour Karl. Un amour fou, on l'imagine. En revanche, on ne va pas vanter ses acquaintances très documentées avec les nazis, tout en précisant qu'il sortit néanmoins blanchi de son procès en dénazification. Irmgard Seyfried nous interprète ses très belles Quattro Canzoni, ses quatre chants, avec l'Orchestre symphonique de la radio bavaroise, dirigé par le compositeur en 1960.

Les Quattro Canzoni, ou Quatre chants de Werner Eck, élève de Karl Orff pour l'anecdote, successivement Canto delle Risaie, chant des rizières, Tunnel tuo letto, toi dans ton lit, Crudele Irene, cruelle Irène, et à l'instant Tarantella. Irmgard Seyfried fut une interprète idéale de ces mélodies, ici avec l'orchestre symphonique de la radio bavaroise dirigé par le compositeur lui-même en 1960. Voilà pour cette édition Irmgard Seyfried qui est en bonne place dans la collection Éloquence et regroupe de nombreux disques d'Olieder, c'est la part la plus importante de cette boîte, une des spécialités de la dame. En octobre 2024, pour le centenaire Puccini, fut donnée à Rome une version de concert de sa Tosca, dirigée par le nouveau titulaire de l'Académie Sainte-Cécile de Rome, le Britannique Daniel Harding. Une réussite totale dont la presse internationale se fit l'écho et que Deutsche Grammophon nous permet de retrouver au disque.

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Le Tédéum refermant le premier acte de la Tosca de Puccini, précédé de l'imprécation de Scarpia, ici campé par le génial Ludovic Tézier. Auparavant, nous écoutions le Mario Cavaradossi de Jonathan Tettelman, qui continue de prouver ici sa place dans l'univers puccinien, et la Floria Tosca d'Eleonora Burato dans Mia Gelosa, ma jalouse. Les forces de l'Académie Sainte-Cécile de Rome, chœur et orchestre, étaient dirigées par Daniel Harding. Un live Deutsche Grammophon d'octobre 2024, donné dans la ville même où l'œuvre fut créée le 14 janvier 1900, Rome, la ville éternelle. Un peu de rab avec les incontournables Vici d'arte à l'acte 2 et Luce van le stelle à l'acte 3.

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1: Enchaîné à la Tosca de Puccini, quoi de plus logique que ce premier extrait du chef-d'œuvre de Chostakovitch, célébrant Michel-Ange, le Florentin, mais que tout un chacun a le droit de croire romain, dès qu'il a eu levé les yeux sur le plafond de la chapelle Sixtine. D'ailleurs, création ou œuvre que nous écoutions à l'instant, extrait de la suite des sonnets de Michel-Ange et interprété par le baryton Mathias Görne et l'orchestre philharmonique de Radio France, dirigé par Mikko Franck, donnait à entendre les coups de burin du sculpteur au travail. Nous poursuivons avec la pièce suivante, Nuit, qui représente un dialogue entre le madrigaliste Giovanni Battista Strozzi et le sculpteur au repos. Et puis viendra Mort, l'avant-dernière pièce de ce cycle majeur, composée par Chostakovitch en 1974, en vue de célébrer en 1975 le demi-millénaire de la naissance de Michel-Ange et dont cet enregistrement Alpha Classics célèbre de son côté le cinquantenaire de la mort de Chostakovitch en août 1975, muni qui plus est d'un texte de pochette signé par l'excellentissime Hélène Pierrakos, auteure d'ouvrages musicologiques d'importance et notamment le bien nommé « Faille dans le marbre », un voyage en musique vers l'Antiquité grecque.

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1: Les trois premiers numéros du troisième et dernier acte du Rossignol de Stravinsky, opéra composé en plusieurs étapes entre 1908 et 1914, plusieurs étapes temporelles et stylistiques, puisque les grands ballets étaient passés par là, créé l'année 1914 par les ballets russes de Diaghilev et révisé par le compositeur en 1962. L'ensemble Les Siècles, dirigé par François-Xavier Roth, sur de sublimes instruments de l'époque même de la création de l'œuvre, donne là une version de référence avec, dans le rôle des spectres, l'ensemble Aedes, dans celui de l'empereur de Chine, le baryton Jean-Sébastien Bou, dans le rôle de la mort, la mezzo-soprano Lucille Richardot, et enfin, dans le rôle titre du Rossignol, la soprano Sabine Devielle. Un disque Erato à thésauriser et à l'affiche duquel on trouve également Cyril Dubois, Chantal Santon-Jefferi, Laurent Naouri, Victor Sicard, Francesco Salvadori et Rodolphe Briand. Je les cite tous car cette affiche est franchement formidable. Durant sa première décennie à la tête de l'Orchestre symphonique de Boston, le chef d'orchestre letton Andris Nelsons a signé pour la Deutsche Grammophon une série Shostakovich digne du plus vif intérêt, contenant l'intégralité des symphonies, l'intégralité des concertos, ainsi que l'opéra Lady Macbeth. Un coffret de 19 CD réunit tout ce petit monde et bien sûr, nous écoutons un extrait de l'opéra. Nous sommes au début de l'acte 4, précédemment dans l'œuvre Katerina a empoisonné son mari et son beau-père, elle est au bagne avec son amant, qui la délaisse pour une autre ambiance.

La soprano lettone Kristīne Opalais, compagne du chef Andris Nelsons à la ville, dans le rôle-titre de l'opéra de Shostakovich, Lady Macbeth du district de Mtsinsk, prénommée Katerina, ici dans son air désespéré à la fin de l'acte 4, où il est question d'un lac dans lequel elle va finir par entraîner sa rivale Sonietka. Nous écoutions également la basse Dmitri Bielozelski dans le rôle du vieux forçat, la basse Patrick Getty dans celui de la sentinelle, le ténor Brendan Gunnell dans le rôle de Sergei, l'amant de Katerina, et enfin le chœur du festival de Tanglewood, incarnant au début de cet extrait le chœur des Bagnards en Sibérie, ainsi que l'orchestre symphonique de Boston, dirigé par Andris Nelsons. Un enregistrement de 2023 qui prend place dans le coffret Deutsche Grammophon, regroupant les symphonies et les concertos de Shostakovich enregistrés par le chef letton. Place à présent à la stupenda Dame Joan Sutherland, mais en faisant un pas de côté, je vous propose une sélection d'airs tirés d'autres ouvrages que ceux du bel canto, genre qu'elle défendit avec ardeur, mais qui ne fut pas son seul titre de gloire. Deka, dans le deuxième des trois coffrets consacrés à la diva, propose les enregistrements d'opéra réalisés entre 1959 et 1970. Voici, pour commencer, un extrait des Huguenots de Meyerbeer avec l'air de Marguerite, au beau pays de la Touraine.